0: 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So this is a particularly nice track. This is Tango Negro.
1: Le tango, déjà, c'est une musique mélangée. Voilà, déjà une musique des extrêmes, avec une origine africaine, de rythme original du tango, mélangée avec d'autres choses qui viennent aussi d'Amérique latine, d'Europe aussi. Et beaucoup de choses.